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0: La météo pour ce mardi 29 septembre, le temps instable pour gagner la plus grande partie du pays avec éclaircies, nuages et averses. Côté température pour ce mardi matin, 14 degrés pour Strasbourg, 17 à Paris, Brest et Lille, 18 degrés pour Cherbourg, 18 également pour Lyon, 19 à Biarritz, 20 degrés à Bordeaux et à Toulouse, 21 pour Perpignan et pour ce mardi après-midi, 22 degrés sur la Bretagne, 24 sur la Normandie, mais jusqu'à 27 degrés encore sur les Hauts-de-France, 28 en Ile-de-France, en centre-Val de Loire et sur l'Alsace, 29 degrés attendus sur la vallée du Rhône, 29 également en Occitanie et sur la Nouvelle-Aquitaine, alors qu'il ne fera que 25 degrés sur la Côte d'Azur et la Corse.
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2: Il est 10h.

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1: Bonjour, Football Ligue des Nations, deuxième journée. L'équipe de France a enchaîné lundi soir un deuxième succès en deux matchs sous les ordres de Zinedine Zidane. Mikel Olise a marqué l'unique but de la soirée à Bruxelles à la 88e minute. Prochain rendez-vous avec la réception de l'Italie vendredi soir. Au même moment, la Belgique accueillera la Turquie. La nuit du rugby vient récompenser à l'automne les meilleurs acteurs de la saison précédente. La 22e édition se tenait lundi à l'Olympia avec Nicolas Karabatic en maître de cérémonie. Le prix le plus prestigieux de la soirée, celui de meilleur joueur du top 14, a été décerné à Jack Willis. Comme l'an passé, le troisième ligne anglais du Stade Toulousain est le deuxième joueur à réussir le doublé dans cette catégorie avec son coéquipier Antoine Dupont. 2023 et 2024, il était nommé aux côtés de Mathieu Jalibert et Harry Plummer. Surprise en revanche pour le prix du meilleur staff de top 14, car si ces trois dernières saisons, ce sont les Toulousains champions de France qui ont été récompensés. Cette fois, c'est le vice-champion de France Montpellier via son manager Johan Codulot qui a soulevé le trophée. La gagnante du marathon de Berlin dimanche, l'éthiopienne Dixte Asefa, a terminé la course avec une rupture totale d'un tendon d'Achille. Son manager a indiqué qu'elle a été opérée hier et sera absente environ 7 mois. Handball, le PSG a annoncé hier la signature pour les trois prochaines saisons de Yuri Knorr. Le demi-centre international allemand de 26 ans évolue depuis un an à Aalborg et il avait d'ailleurs malmené le club parisien en marquant 7 buts lors de la première journée de Ligue des Champions il y a 3 semaines. Il découvrira donc le championnat de France dans un peu moins d'un an, le PSG ayant racheté sa dernière année de contrat au club danois. C'est la fin de ce flash, une très bonne journée à notre écoute.
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Mais d'ici là, prenez soin de vous. 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
1: Bonjour Hachi, belle journée, n'est-ce pas?
2: Bonjour professeur Dambanawa, que me vaut un tel honneur de mon matin?
1: En tant qu'élève préféré de moi, je te confie une mission de la plus haute importance.
2: Et ça y est, ça commence. Vous allez m'en dire plus ou alors je dois chercher comme un grand?
1: Voici ton ordre de mission. Il contient également un code à déchiffrer. Bonne chance!
2: Quel triste, incroyable!
3: Salut Hachi! Alors, on fait quoi aujourd'hui?
2: Théoriquement, on est censé aller en cours, mais là, Dumbi m'a donné un truc à faire.
3: Cool, fais voir ça!
2: Mission de type A. Vous devez trouver un objet très important quelque part dans ce vaste monde. Code à déchiffrer, deux points ouvrir les guillemets. Dans cette affaire, il n'y a qu'une seule vérité.
3: Ah, je sais ce que c'est.
2: Sérieux?
3: Ouais, ça s'appelle un filler. Un filler? Un hors-série, quoi. C'est quand les personnages principaux, ils font face à des épreuves qui n'ont rien à voir avec la trame principale et partent dans des lieux inconnus pour résoudre un mystère.
2: Chouette, ça m'a l'air trop génial.
3: Ouais, mais ça veut dire aussi qu'on peut faire n'importe quoi dans cet épisode, ça n'aura absolument aucune conséquence pour la suite. Regarde ce grippin. Si j'essaie de mettre la main dedans, il va forcément se passer quelque chose qui va m'empêcher de me faire mal.
2: Ça m'a pas l'air très au point ton truc.
3: Si, c'est à point.
2: Bon ben, c'est parti alors. Où est-ce qu'on va?
4: Salut les amis.
3: Tiens, voilà l'autre, on est obligé de se la taper.
2: Personnage principal oblige, il faut une gourde au moins dans le lot, sinon ça marche pas. D'ailleurs, il nous faudra aussi un petit animal mignon. Bon, mais en tout cas, elle pourra au moins nous servir. Allez, déchiffre ça, Mitton.
4: Chouette, une énigme. Alors, oui, je sais. Cette phrase vient du manga Détective Conan, où le meurtrier finit toujours en prison. Donc, il faut aller à la prison d'Impel Down.
2: Ouais, bon, ben, let's go. Comment on y va?
3: En courant d'arbre en arbre avec les bras en arrière.
4: Bonne idée, Wan. Mais la prison se trouve en plein milieu de l'océan Indien. Je propose d'emprunter le yacht de Harid. Et ne vous inquiétez pas, je sais tout sur la navigation. Mon grand-père m'a appris deux choses avant de mourir. Ça et le kung-fu. Je me suis fait tatouer la carte du monde dans le dos, au cas où je me perdrais un jour. D'ailleurs, vous savez ce qui est fascinant avec les phares, c'est que...
5: Pas moi? Est-ce que je peux pas venir avec vous, s'il vous plaît?
2: Non!
5: Non, maître, ne me torturez pas, papa. Non! Non!
4: Nous y voilà, la prison d'Impel Down. C'est ici qu'ils gardent les otakus qui ont mal tourné.
3: Ça fait flipper. Regardez ça, il y a des gardes à l'entrée. Vaut mieux qu'on trouve une stratégie pour entrer en douce.
2: Salut les gars, vous nous faites entrer? Moi c'est Hachipawa.
6: Quoi, le vrai?
3: Hey, mais quoi?
6: Ah ouais, regarde la cicatrice. Hey, je vous en prie, entrez monsieur dame, mais on peut avoir des autographes?
2: Mais bien sûr. Bon, nous sommes entrés sans encombre. On va où maintenant, Mitan?
4: Selon mon raisonnement, il faut trouver la cellule du méchant le plus méchant. Il nous donnera un indice pour la suite.
3: Ouais, c'est logique. Mais on va où?
4: Impel Down étant une prison sous-marine, il faut aller au dernier sous-sol.
7: Par ici, s'il vous plaît. Prenez garde à la fermeture des portes. Je me nomme Ibiki. J'assurerai votre sécurité.
3: Tiens, j'ai lu un manga dernièrement. La nana est montée dans l'ascenseur et elle tend la main à son ami. Et là, la porte, elle se ferme et paf!
2: Le jour se lève?
3: Non, il y avait une bombe dans l'ascenseur. Et le mec se retrouve juste avec le bras de sa copine.
2: Mais c'est dégueulasse!
7: Alors là, c'est le niveau des tortures en tout genre. Brûlures, écartèlement, arrachage d'ongles, etc, etc.
2: Charmant.
7: Ici, on les marque au fer rouge avec des inscriptions sadiques. Du genre, lol, MDR. Ça fait toujours son petit effet.
3: Terrifiant.
7: À ce niveau, on pratique la torture cérébrale. On fait visionner des heures de Pokémon, Digimon, voire même des films de Naruto. Mais là, c'est vraiment pour les plus dangereux.
4: Alarmant!
7: Et voilà le dernier sous-sol. Faites attention, il y a des planètes par ici.
2: Non, j'ai beau réfléchir, je trouve plus de rime en. Allez, Mitan, passe d'abord.
3: Bouh! J'étais sûr que ça marcherait.
4: Oh, méchant! Salaud!
8: J'ai dégusté son foie avec des fèves au beurre.
9: Hachi, c'est moi, ton parrain, Sirius Blackjack. Viens me délivrer!
2: Désolé, pas avant 2 ans, mais je t'enverrai une carte postale de temps à autre.
4: Ah, la voilà! Elle la plus méchante.
3: Une nana? Quelle intrigue incroyable, je l'avais pas vu venir.
2: Qui êtes-vous et que voulez-vous?
4: C'est vous qui êtes venu, je vous signale. Oh, mais c'est le petit bébé, pas?
2: Assez de ton venin, t'as intérêt à te mettre à table.
4: Mon nom est Bella Swan.
3: Ah ouais, comme dans...
4: Non, comme dans le...
3: Et comment il va, Cédric Diggory de la Pattison?
4: Ah, toi alors aucun. Dès que je sors d'ici, je récupère mon Death Note. Et je te jure, tu crèveras d'une façon extrêmement horrible. C'est ça, Hachi? Dumba Dawa veut qu'on s'empare du Death Note et qu'on le détruise.
2: Attends, tu veux dire que cet épisode a vraiment un scénario?
3: Super, allons-y.
2: Bah où ça?
4: À l'Académie des Otaku Bazara. C'est une autre école d'études sur la culture nippone. J'ai lu dans un livre que la directrice s'est fait voler le cahier de la mort qu'elle était censée détruire.
3: Super, allons-y.
2: Nous voici devant l'Académie Bazara. Ce château ressemble étrangement à Versailles.
3: Chouette, y'a que des nanas ici. Oh là là, regarde les décolletés, c'est un truc de malade. Et pour ne rien gâcher, le vent soulève les jupes. Je crois que je vais pas résister longtemps.
2: Oh non, revoilà l'autre imbécile de Nao.
4: Ne t'inquiète pas, Hachi. Ya, technique de grand-papa. Je donne pétage cervical. Et maintenant, coup de boule balayette.
2: C'est bon, Mitan, il a eu son compte. Tiens, voici une élève qui arrive alors qu'étrangement, des pétales de fleurs de cerisier s'envolent dans tous les sens alors qu'on est même pas au Japon.
10: Bonjour, moi c'est Sakura, chasseuse de cartes.
2: Salut, petite. Où pourrait-on trouver la responsable de cet établissement?
10: T'es aussi jeune que moi, pauvre tâche.
2: C'est vrai, des fois j'oublie qu'on a que 11 ans.
10: Elle est sûrement au casino, mais elle va pas tarder à rentrer. En attendant, je peux vous emmener à Mademoiselle Fleur du Bambou, c'est elle qui s'occupe du pensionnat. Et cela va sans dire, c'est la plus belle de toute l'académie.
2: Normal, c'est un passage obligé, l'arrivée de nouveaux personnages pour relancer l'intrigue, bla bla bla.
3: Chouette, encore une hyper jolie fille.
4: Bonjour, vous êtes nouvelle? Alors, le dortoir des première et deuxième années est commun. La répartition se fait en début de troisième année. Ensuite, les plus intellos vont dans la maison Haruka, dans cette tour au-dessus de l'eau. Les plus belles dans la maison Naru, à l'intérieur du château. Les plus forts dans la maison Motoko, dans l'aile nord. Et les plus nuls dans la maison Keitaro. Je pense que c'est dans la forêt. Mais après dire, je n'y suis jamais allée. Mais... Oh mon dieu! Vous deux! Vous êtes des mâles!
3: Ouais, et bien viril en plus.
4: Sécurité! Comment il peut vous laisser passer?
3: Parce qu'on est beau, fort et intelligent.
2: Et surtout parce que ma célébrité m'ouvre toutes les portes.
4: Nous venons de Jobar et nous souhaitons nous entretenir avec votre directrice, mademoiselle. Ah! Vous êtes des invités? Oh! Mais fallait le dire de suite, voyons!
2: Techniquement, c'est pas vraiment...
4: La voici, justement. Bonjour, Godaime. Le filon a-t-il été fructifiant?
11: Pas spécialement. Il n'est finalement pas un radis. Pire, ils m'ont piqué 600 000 yens. Faut dire qu'ils sont doués au jeu du hasard.
4: Vous êtes encore cette plumée? Et ce fric? C'était celui de notre balle de promo. Bon, on verra ça plus tard. Tsunade-sama, voici des messagers du professeur Dunbanawa.
11: Dumbinune, comment va ce Barbie Jabu?
2: Bah écoutez, plutôt pas mal, mais il va bientôt partir à la retraite apparemment.
11: Faut dire qu'il se fait presque aussi vieux que moi.
3: Pourtant, vous m'avez l'air encore bien jeune.
11: Vous voulez connaître le secret de ma jeunesse? En fait, c'est les bains chauds de l'académie, ça raffermit la peau et ça lui rend toute sa jeunesse. À condition d'en prendre au moins 2 par jour pendant 20 ans.
2: Si je comprends bien, c'est donc impossible pour un élève.
4: Madame la directrice, nous avons besoin d'informations sur le Death Note. Est-ce qu'il est toujours en votre possession?
11: Ce bidule qui tue les gens? Il y a déjà un moment que je m'en suis débarrassé. J'ai refilé à ce bon vieux Destinova, c'est le directeur de l'Institut d'Otaku Berserk qui se trouve en Bulgarie. Vous aurez besoin de moyens de transport pour y aller. Comment êtes-vous venu ici déjà?
3: On a pris un bateau, puis la ligne 16 du bus.
11: Très bien. Bah dans ce cas, je vous prête ma Mazda RX-7. J'avais gagné une street racing il y a quelques temps. Vous savez conduire, n'est-ce pas?
3: Évidemment, depuis que j'ai 6 ans.
11: Tant mieux dans ce cas. Ah, et je vous offre ces cadeaux qui vous aideront sûrement dans votre quête. À toi le rouquin, je t'offre cette raquette de prince du tennis en personne. À toi la nunu, je t'offre un splendide déduriste. J'espère que tu connais les dangers de cet objet. Et toi, jeune Powa, car oui, j'ai deviné qui tu étais, je t'offre Demo, le petit démon du monde maléfique. Il suffit de l'appeler pour qu'il vienne, mais en général, il apparaît quand il veut. Ah, il a le pouvoir de passe-muraille.
2: Ça peut toujours servir. Vous avez dit qu'on aurait un animal de compagnie.
12: Salut les amis, moi c'est Demota. Oh, Isoulifi.
4: Cette chauve-souris me saute dessus.
2: Ça suffit, stupide démon. C'est moi qui t'ai invoqué, alors c'est moi le boss. Bon, comment on fait disparaître ce truc?
11: En fait, il disparaît quand il en a envie. Allez, à bientôt les enfants et passez le bonjour à Harry de ma part.
3: Tout le monde dans la caisse, je mets le GPS en route et on y va.
2: Rien à voir avec Snap, rassure-moi.
11: Yahoo! Je me suis enfin débarrassé de ce démon lubrique.
4: Le dé du risque est un dé à 20 faces. 19 d'entre elles portent le sigle Bonne Fortune, une seule face porte le sigle Mauvaise Fortune. Formulez un vœu, et s'il tombe sur Bonne Fortune, il s'exaucera. Par contre, s'il tombe sur Mauvaise Fortune, vous aurez autant de malheur que vous avez eu de chance jusqu'alors. Fabriqué par Kaiba Corp, marque déposée.
3: Ça fait flipper ton truc, moi j'y touche pas.
2: Eh ben, c'est ambiance Dark Emo ici, hein.
3: Nous voilà arrivés à Berserk, un château de briques rouges encastré dans la roche. Il a l'air vraiment impénétrable. Pourtant, nous passons la première porte de type gothique taillée à la main si facilement que ça paraît déconcertant.
2: Te réjouis pas trop vite, Juan. Un inconnu nous barre la route.
13: Qui êtes-vous, étranger ?
3: Tu ne te rappelles pas de moi ? T'as battu mon frère, t'as poignardé mon grand-père, t'as pendu mon fils, décapité mon chien, bouffé mon cheval et baisé ma sœur. Tu ne te rappelles pas de moi ?
13: C'est quoi ce bordel ?
3: Non, je déconne. On est des otakus de l'école Jobar. On vient voir Destinova.
13: Bien sûr, je vais vous y emmener. Aussi vrai que mon nom est Wingman Lukum.
3: Sérieux ? C'est vous le vrai Lukum ?
2: Mais c'est qui ?
3: Aucune idée.
4: Mais si, voyons ! D'après le Weekly Shonen Jump, c'est le speed jumper le plus prometteur du monde ! Et qu'est-ce qu'il est beau ! Dites-moi, comment fonctionne votre école ?
13: C'est en fonction de la popularité ou de l'argent. Si tu as assez d'argent et plein de goodies, ou si tu es aussi beau et doué que moi, tu vas dans la maison Dreamland. En dessous, il y a les Gantz, et les rebuts vont dans la maison des Kimengumi. Mais rien n'est acquis. Monsieur Nova tient à ce que le prestige soit respecté. Venez, il est d'ailleurs dans son laboratoire.
14: Ah, je vous attendais. La vieille Kotaime m'a parlé de votre visite. Vous avez fait vite. Je sais ce que vous allez me demander, mais je suis désolé, je me suis fait folie le Death Note il y a à peine une semaine.
2: Tintintin.
14: Je me demande d'ailleurs comment Dumbanawa en a pris connaissance. Alors tout ce que je sais, c'est que le ministère de la Japatitude a recherché activement le voleur. Ils l'ont peut-être déjà attrapé, qui sait. De toute manière, ce bouquin m'amusait plus. Après avoir tué quelques incapables, on se lasse. Et les élèves commencent même à étudier. Quoi qu'il en soit, allez à Londres et vous trouverez le ministère en passant par les égouts de Victoria Street.
2: Encore une escale parfaitement inutile qui nous fait perdre un temps fou. De toute façon, il n'y a que des mecs ici, alors aucun intérêt. On reprend la caisse et le yacht et on se casse à Londres.
3: Même pas fatigué,

0: Les amis, nous voici sur Victoria Street. Je suppose qu'on se la joue Tortue Ninja.
1: Kowabunga!
2: D'après les indications, il y aurait quelque part un mot de passe à donner pour entrer.
0: À mon avis, c'est là. Il y a une porte avec un panneau lumineux. Parlez, amis, et entrez.
2: Se pourrait-il qu'il s'agisse du mot de Dumbanawa? Dans cette affaire, il n'y a qu'une seule vérité.
3: Il se passe rien.
0: Attends, je tente un truc. Hachipawa.
3: Toujours rien.
0: Ah, j'ai une idée. Démo, ramène tes fesses.
4: Oh, maître, qu'est-ce que je peux faire pour vous?
0: Traverse la porte et ouvre-nous de l'intérieur. Et grouille
4: Oui, maître Pawa, mais seulement si je peux jouer avec Miss June.
0: Tout ce que tu veux, mais dépêche.
2: Achi, il m'agresse encore.
3: On avance. Ah, y a pas un chat, là. Ah, forcément, il est déjà 20h à New York.
0: Bizarre cet endroit, y a des affiches de manga partout, des tapis de DDR au sol, et des tas d'écrans plats qui donnent l'impression qu'on est dans un endroit hyper important et technologique.
2: D'après Destiny Nova, il faut aller au département des monsters, c'est à droite.
5: Pas un pas de plus, ou je vous tue.
3: Achi, c'est le père de Dracho, Vicious Malfait. Il travaille avec mon père au ministère.
0: Ton père bosse au ministère? Mais alors on aurait pu directement voir avec lui.
5: Toute cette mascarade n'était en fait qu'un vaste et immonde piège pour te tuer, Pawa. J'ai volé le Death Note à ce taré de Destinova dans l'unique but de t'attirer ici. Je savais que tu allais forcément passer par ici.
0: Bah pourquoi?
5: Parce que les scénaristes en ont voulu ainsi.
3: Dans ce cas, vous savez aussi qu'il vous est impossible de gagner vu que vous êtes un méchant.
5: Le destin va changer. Est-ce que vous saviez que le Death Note peut aussi faire aux gens des choses contre leur gré? Voici mon pantin le plus réussi, le ministre de la Japatitude, en personne.
2: Oh mon dieu, c'est horrible! Il s'approche vers moi!
3: Ne t'inquiète pas, Miton, je vais te sauver. Cyclone Smash!
2: Oh mon dieu, tu as décoché la tête du ministre!
0: Qu'est-ce qui t'a pris, Ewan? T'es taré ou quoi?
3: Oh, toi, ferme-la, Hachi.
0: Que... Hein? Mais comment tu me parles?
5: Saleté de rouquin! Comment vais-je gouverner le monde maintenant? Tiens, One Isle de Tid meurt d'un souffle au cœur. Ça t'apprendra.
0: Ouais, vous avez raison. Il n'y avait pas le droit de se rebeller comme ça contre le héros.
2: Hachi, où on est mort?
0: Ouais, bon, j'ai vu, et alors? Pense plutôt à un plan pour vaincre Malfait. Et s'il te plaît, autre chose qu'un Kamehameha, un Rasengan Shuriken Bidule Chouette, ou toute autre technique ultime qui nous est impossible de réaliser car nous ne sommes pas des persos de manga.
2: J'ai une idée! Je formule le souhait au dé du risque. Je veux que Malfait lance le dé sur mauvaise fortune. Hop, je lance le dé. Voilà. Oui, je suis tombé sur bonne fortune.
0: Bien joué. Maintenant, lance-le à Malfait.
5: Qu'est-ce que c'est que ce truc? Rien n'affiche de ce dé. Je vais tous vous emprisonner et
2: oui,
5: ensuite je vous...
2: Oui, tombé sur mauvaise fortune. Observons ce qu'il se passe.
5: Hein?
2: Oh! Et hop, c'est lui qui va en prison.
0: Dire qu'il aurait pu nous tuer au moment où il a vu nos visages. Non, il a fallu qu'il fasse son malin.
2: Maintenant, il faut détruire le cahier. Une suggestion?
0: Ah, je sais. Où il est encore passé celui-là? Démo!
4: Oui, maître?
0: Ce truc vient du monde des démons, n'est-ce pas? Tu peux le détruire?
4: C'est possible, Master Power. Et je le prends et zoom! Et voilà! Ça sera plus un problème.
0: Cool! On va pouvoir rentrer chez nous maintenant. Et la dépouille de One, qu'est-ce qu'on en fait?
6: Ne vous inquiétez pas, jeune Power. Je vais vous donner ma vie en échange de celle de l'un d'eux. Qui choisissez-vous? Le ministre ou votre ami?
0: One. J'aime pas trop la politique.
6: Très bien. Au revoir, chers enfants.
3: T'as vu, Hachi? Je t'avais dit que ça serait sans conséquence.
2: Rentrons chez nous maintenant!
0: Démo! Comme tu me sers pas à grand chose et que tu risques de t'en prendre à toutes les nanas de l'école, tu vas aller bosser en cuisine. Si et seulement si je t'appelle, tu rappliques aussitôt, pigé?
4: J'ai compris, maître Pawa.
0: Professeur? Professeur Dumbanawa?
7: Oui, Hachi!
2: Nous avons réussi! Nous avons détruit le Death Note!
7: Le Death Note? Mais c'est pas du tout ça que je vous avais demandé. Je pensais que vous auriez compris l'allusion, Miss John. Le dernier tome de Détective Conan vient de sortir. Il fallait juste aller à la librairie en ville pour me l'acheter.
2: Hein?
8: Bah si vous voulez, professeur, je peux vous donner le mien. Je viens tout juste de finir de le lire.
7: Extra aride. Du coup, bah c'est à vous que je refile la récompense. Une journée tout frais payé à Tokyo.
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11: Bonjour, la CGT Force Ouvrière, la CFDT LUNSA, la FSU Solidaire, la CFECGC et la FAFP appellent les fonctionnaires et contractuels à se mobiliser ce mardi pour mettre la pression sur le gouvernement qui doit présenter son budget 2027. Le gouvernement qui prévoit de geler le point d'indice des fonctionnaires, à contrario, l'intersyndicale réclame notamment sa revalorisation et son indexation sur l'inflation, également demandé de meilleures rémunérations et carrières, la suppression du jour de carence ainsi que davantage de moyens pour les services publics. La principale organisation syndicale des lycéens, l'Union syndicale lycéenne, a appelé au blocage des lycées partout en France ce mardi à l'occasion de cette journée de mobilisation dans la fonction publique. Les ministres de l'Intérieur et de l'Éducation nationale ont prévenu qu'en cas de violence et de blocage total, les forces de l'ordre interviendraient. Partie d'Île-de-France, le mouvement s'est étendu à d'autres régions hier. Jordan Bardella annonce avoir demandé à son avocat d'engager toutes les procédures nécessaires face à Mediapart. Le média d'investigation a révélé hier après-midi des écrits antisémites attribués au président du RN datant de 2013. Le pape a quitté donc la France hier après un discours pour la paix. Hier matin, Léon XIV a déambulé dans Metz à bord de la célèbre Papa Mobile avant de célébrer la messe dans la cathédrale. Le président russe Vladimir Poutine a signé un décret relevant de 15 500 le nombre autorisé de militaires au sein des forces armées. Sa quatrième décision de ce type cette année, elle intervient alors que la Russie, comme l'Ukraine, subissent des pertes croissantes dans une guerre qui dure depuis plus de 4 ans et demi. C'est la fin de ce flash, une très bonne journée à notre écoute.
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1: Mettez-vous en position, nous avons des créatures à combattre.
2: Ils vont sortir du couloir.
3: Moi, je vais rester ici pour surveiller.
1: Mais t'es vraiment dégonflé.
4: Baston !
2: Je vois des oreilles pointues et des crocs.
1: Alors, qu'est-ce que c'est ?
4: Des orques ! Ah, l'assaut !
1: Mais attendez, là ! Je suis pas prêt ! C'est bien parti. Attendez !
2: Les nains et les barbares sont déjà sur eux.
1: Oh, et l'or, calme ! Putain, mais je suis vraiment pas prêt, là ! Faut s'organiser ! Eh non, mais pas tous en même temps!
3: Fais attention avec tes flèches!
1: Bon, je vais sortir mon épée. Qu'est-ce que c'est que cette lumière?
5: C'est la gifle de Nazar!
1: Mais c'est pas la peine de gaspiller tes sorts contre les orques! Je fais ce que je veux! Quel bordel!
5: Ouais!
4: C'est trop facile!
2: Ils sont vraiment horribles!
1: Mais vous êtes malade! Ces gens sont des brutes.
5: Mais ouais, c'est ça. Bon, je vais les fouiller.
1: Doucement, nous devons partager le butin.
5: Pas question, celui-là, il est à moi.
6: Et moi, j'ai lancé un sort.
4: C'est de la merde, ta magie.
2: Et moi, j'ai tiré une flèche.
5: C'était pas la peine.
2: C'est vraiment injuste.
3: Tu auras plus de chance la prochaine fois.
1: Je vais fouiller l'autre. Qu'est-ce qu'il y a?
6: Il veut pas qu'on touche à son arc.
1: Eh merde!
3: Il détient peut-être un objet capital pour notre mission.
6: Il dit qu'il te donnera ses vêtements quand il l'aura mangé.
2: Mais il va vraiment manger cette créature puante?
1: Hélas!
5: Bon, j'ai terminé avec l'orc.
4: Alors?
5: J'ai trouvé une vieille gourde avec du vin pourri, une épée cassée, un couteau, un bouclier merdique, deux pièces d'or et une clé avec une étiquette.
3: J'aimerais bien examiner cette clé.
5: Tu peux toujours courir.
3: Allez, donne-la-moi.
5: Va chier.
1: Pour l'instant, nous n'avons pas besoin de clé. Alors poursuivons.
4: J'ai soif.
6: J'ai besoin de faire le plan. La pièce fait 6m34 sur 10m78 et la hauteur au plafond est de 3m55.
1: Eh ben,
6: les murs sont de granit noir et on peut voir ici la marque de l'architecte. Mort il y a 400 ans, étouffé par son édredon.
2: C'est stupéfiant.
6: La pièce complètement vide est éclairée par une torche. Le couloir d'une largeur de 2m55 se dirige vers le nord et disparaît dans les ténèbres.
1: Le voleur va passer en premier pour détecter les pièges.
3: Vous êtes sûr?
1: Oui, c'est capital. Allez, vas-y.
3: Mais il y a peut-être d'autres orques?
6: Si vous voulez, je peux lancer un sort de détection pour
1: les... Non!
5: Tu vas les détecter, ces pièges, oui ou non?
2: Je peux te couvrir avec mes flèches.
3: D'accord, j'y vais.
1: Attends, avant que tu partes, je voulais te dire... Tu sais, on n'a pas été toujours juste avec toi et... Si t'arrive quelque chose, je veux que tu saches qu'on pensera longtemps à toi et à ton courage.
3: Merci, c'est vraiment rassurant.
5: Allez, avance, qu'est-ce que t'attends?
2: J'ai préparé mon arc.
1: Tiens, voilà ma torche.
3: J'y vais.
1: 1 mètre.
5: 2 mètres.
2: 3 mètres.
6: 4 mètres.
1: 6 mètres.
5: Il s'en sort bien.
2: 8 mètres.
4: Hé, hey, il y a quelque chose, là.
5: Ah! J'ai mal!
2: Ah merde, je l'ai touché.
5: Aïe!
1: Mais pourquoi t'as tiré?
2: Mais j'ai pensé qu'il y avait un monstre.
5: Mais c'est pas vrai, quel débile!
3: Je ne sais pas ce qui se passe, mais ça fait très mal.
1: L'elfe t'a tiré une flèche dans le dos.
2: Je suis vraiment désolée.
5: J'ai plus envie de détecter les pièges. Enlevez-moi ça.
1: Fais voir cette blessure.
6: Ah, tu l'as pas loupé.
4: Bravo!
1: Toi, la magicienne, fais quelque chose pour soigner cet homme qui souffre.
6: Désolé, je ne suis pas doctoresse. Je fais de la magie de combat.
5: Tu mens, tu as soigné l'elfe il y a 10 minutes.
6: Je n'ai plus de sort de soins disponible.
5: Ça fait atroce, mon mal.
1: Mais vous êtes tous dingues!
5: Il a assommé le voleur.
4: A plus mal maintenant.
6: Il dit que c'est pour l'anesthésie. Il faut enlever la flèche.
2: Je vais le faire. J'ai des compétences en chirurgie.
1: Éclairez-la!
2: Passez-moi un couteau.
1: Tiens.
6: C'est une vilaine plaie.
5: Il vaut mieux de le laisser là, il va nous encombrer.
4: De toute façon, c'est un connard.
1: Un peu de solidarité, bordel.
2: Attention, je tire la flèche. 1, 2, 3.
5: Eh ben, ça l'a réveillé.
2: Ça pisse le sang, il ira pas loin.
5: J'ai pas envie de mourir, moi.
1: Pose la torche sur la plaie, on va le faire cicatriser.
5: Attendez. Mieux.
1: Je crois qu'il va s'en sortir. Il faut maintenant voir ce qui se cache dans ce tunnel.

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3: Il est 16h.

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2: Bonjour à tous, dans l'actualité objet connecté du jour. Robostral Navigate, Mistral s'invite dans la robotique. Le fournisseur français a présenté Robostral Navigate, son premier modèle dédié à la robotique. Doté de 8 milliards de paramètres, il permet à partir d'images RVB et d'instructions en langage naturel de déplacer des robots de manière autonome dans des environnements complexes. Il est en concurrence avec d'autres acteurs américains et même asiatiques, plus on avance d'ailleurs sur le sujet. Mistral se diversifie en présentant Robostral Navigate, son premier modèle permettant à des robots d'évoluer de manière autonome dans des environnements incluant des bureaux, des immeubles résidentiels et même commerciaux, ainsi que dans des espaces extérieurs. Cette technologie ouvre la voie à de nombreuses applications dans les secteurs de la fabrication, de la livraison, de la logistique et de l'hôtellerie, ce qui en fait aujourd'hui l'une des fonctionnalités les plus recherchées par nos clients, a expliqué la société. Elle revendique notamment un taux de réussite de 79,4%. À partir d'une tâche et d'un historique d'observation, Robostral Navigate prédit la prochaine destination d'un robot avec une technique de pointage pour déduire les coordonnées d'un emplacement ciblé dans le champ de vision actuel de la caméra du robot, ainsi que l'orientation souhaitée à l'arrivée. Contrairement aux commandes reposant sur des déplacements métriques, le pointeur rend la stratégie naturellement robuste face aux variations des paramètres intrinsèques de la caméra et donc de l'environnement réel, a expliqué son fournisseur. Robostral Navigate a été entièrement développé en interne par Mistral à partir d'un modèle vision-langage spécialisé dans les tâches d'ancrage telles que le pointage, le comptage et la localisation d'objets et ne s'appuie pas sur des modèles VLM open source existants d'ores et déjà. En tous les cas, la société a assuré que toutes les étapes temporelles en un seul passage avaient avant tout empêché les fuites d'informations entre toutes les étapes, a assuré donc Mistral. On se retrouve très vite avec d'autres objets connectés à découvrir.
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11: 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Celle-ci exerce le délicat métier de soigneuse de Todas. Ce sont des créatures imposantes, entre dragons et crocodiles, dressées par les hommes pour la guerre. Solone, qui les soigne avec attention, est injustement accusée du décès de plusieurs de ces créatures. Car Solone et Eileen appartiennent à la caste des Alio, une tribu discriminée et crainte pour son savoir secret sur les animaux. Elles sont donc rejetées par nombre de villageois. Alors que Solone est condamnée à une mort cruelle, la petite Eileen s'échappe du village grâce à un Toda. Elle va être recueillie par un homme bienveillant, Johun, qui va l'initier à l'apiculture et à la musique. Loin des hommes, Eileen se construit et se découvre une passion pour les animaux et l'observation de la nature. Plus tard, elle va rentrer dans une école qui prépare au métier de soigneur d'animaux et sera confrontée au Ojus, animal imposant entre chien et dragon, une espèce sacrée dans cette société. Entre épreuves douloureuses et rencontres réconfortantes, Eileen va vivre une destinée tumultueuse. Héroïne déterminée et ingénieuse, elle est capable d'empathie avec les animaux comme d'inventivité pour les soigner et pour communiquer avec eux. Ce titre adapte avec beaucoup de brio le roman de Naoko Ueashi, une des autrices de fantasy les plus primées au Japon et qui a été traduite en France en 2009. Entre réalisme et fantastique, l'ambiance est parfaitement rendue. La richesse de l'univers, tant dans les relations entre humains qu'avec la nature et les animaux, se dévoile petit à petit. Le rôle de la dessinatrice, qui apporte un soin particulier aux décors naturels comme aux bestiaires, n'y est pas étranger. Le design des créatures fantastiques s'avère très réussi. Le découpage, aéré et lisible, met en valeur avec beaucoup de délicatesse les émotions. Une série bien rythmée, originale et immersive. C'était Eileen, charmeuse de bêtes, une série éditée chez Pika dans la collection Seinen en 2019, à conseiller à partir

Bonjour à tous, ici Alex, bienvenue dans votre émission Anime Story. Comme chaque semaine, on passe à la loupe un dessin animé, une série japonaise que vous avez appréciée. Alors ça fait cliché, mais honneur aux garçons cette semaine avec Les Samouraïs de l'Éternel. Nous ouvrons le bal avec le splendide générique français de Bernard Minet pour cette série qui nous est arrivée dans le Club Dorothée sur TF1 le 2 mai 1990. Pour resituer l'histoire, il s'agit de 5 jeunes gens, 5 adolescents japonais qui, dans les années 80, revêtissent des armures. Ça me rappelle légèrement quelque chose. Sauf que là, les armures font d'eux des samouraïs. Ils sont secondés par une jeune fille, Sandy, qui en sait long sur l'origine des samouraïs et des forces du mal. Et bien sûr, ils luttent contre Arkatakor, l'empereur de l'Apocalypse. Bien entendu, cet empereur maléfique a à ses côtés des sbires qui vont déferler les uns après les autres pour se dresser contre nos héros. Et nos héros, les voilà. Il y a donc Ryo, Sarki, Yann, Thomas et Rock. En attendant de parler du staff japonais, je vous propose de redécouvrir ou de découvrir, pour ceux qui ne connaissent pas, le générique de début qui s'appelle Stardust Eyes, qui est interprété par Mariko Uranashi. C'est le premier générique de début japonais des samouraïs de l'Éternel.

Mariko Uranashi pour Anime Story, c'était le générique japonais, le premier générique japonais de début des Samouraïs de l'Éternel, Stardust Eyes. Yoroiden Samurai Troopers, c'est le titre original japonais de ce dessin animé qui a été diffusé là-bas du 30 avril 1988 au 4 mars 1989, il y a donc un peu plus de 20 ans. Il a été produit par la Nippon Sunrise, à qui l'on doit également City Hunter, c'est-à-dire Nicky Larson, mais également la grande saga Gundam. Et l'auteur de ce dessin animé n'est autre que Hajime Yatate. Alors Hajime Yatate, c'est en fait un pseudonyme collectif pour la Nippon Sunrise, puisqu'ils ont été plusieurs à imaginer cette série. Donc il n'y a pas qu'un seul auteur, ce n'est pas tiré d'un manga, comme la plupart des dessins animés japonais. Anime

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Ah, que de souvenirs avec cette chanson. À l'instant, c'était le premier générique de fin japonais des samouraïs de l'éternel. C'est toujours Alex avec vous pour votre rendez-vous hebdomadaire avec l'animation japonaise Anime Story. Nous allons évoquer maintenant plutôt le côté graphique de la série. Deux réalisateurs se sont succédés. Il y a pour les épisodes 1 à 19, Naru Ikeda. Naru Ikeda qui a travaillé sur Inuyasha plus récemment. Et puis Mamoru Amatsu qui a travaillé sur BTX et qui s'est chargé lui des épisodes 20 à 39. Côté dessin à proprement parler, on a du côté des personnages Norio Shioyama, qui aussi a travaillé sur Inuyasha, mais aussi sur une très vieille série de robots qui s'appelait Daimos, qui était sortie en vidéo en France il y a très longtemps de ça. Et puis Akihiro Kanayama, qui lui a travaillé sur quelque chose d'aussi vieux, Trider G7, qui n'est même pas passé en France, en plus, une autre série de robots de l'ancien temps, des vieilles années. La grande réussite de la série, outre son atmosphère assez sombre, tient aussi dans le design des armures. Et cette fois-ci, on a une personne qui s'en est spécifiquement chargée. Il s'agit de Hideo Okamoto. Hideo Okamoto qui a travaillé également sur un dessin animé totalement différent qui s'appelle La Légende de Momotaro. C'est pas la peine de le chercher, il n'est pas passé en France celui-là. Nous allons à présent enchaîner avec les deuxièmes génériques de début et de fin des Samouraïs de l'Éternel. C'est toujours en japonais. C'est interprété cette fois-ci par Hiroko Moriguchi. Le générique de début s'intitule Samurai Heart et le générique de fin tout simplement Be Free.

0: Et oui, une fois qu'on a vaincu Arkatakor, on est libre. À l'instant, c'était le deuxième générique de fin des Samouraïs de l'Éternel en version japonaise. Et auparavant, le deuxième générique de début. Je vous propose à présent de pénétrer au cœur de la bande-son de ce dessin animé. Les musiques ont été composées par Monsieur Osamu Tezuka. Alors attention, là on ne confond pas, ce n'est pas Osamu Tezuka, le créateur du manga, mais bien Osamu Tezuka, qui par ailleurs avait composé les musiques de Dan Cougar, un dessin animé qui était passé dans le club Dorothée, les musiques de Graines de Champion, un dessin animé qui était passé sur M6, mais également les BGM de la deuxième série d'Olive et Tom.
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0: C'est toujours Alex pour votre rendez-vous hebdomadaire Anime Story avec à l'instant Osamu Totsuka, le compositeur des musiques des samouraïs de l'éternel. Moi j'aime beaucoup l'ambiance de cette série, assez noire, assez sombre, très profond, et je trouve que ça ressort très bien justement dans toutes ses compositions.
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0: Parlons doublage maintenant. Et oui, parce qu'en effet, la version française comporte quelques voix assez connues, et pas des moindres, s'il vous plaît. Gilles Laurent, par exemple, qui double Merlore, le Maléfique, ou même Sarki. Laurence Crouzet prête sa voix à la jeune Sandy. Quant à Marc François, qui était la célèbre voix de Yoga et Shiryu dans Les Chevaliers du Zodiac, il incarne ici Rock. On peut citer Magali Barnet ou Jackie Berger qui se relayent pour faire le rôle de Tim. Alors Magali Barnet prêtait sa voix à Akane dans Ranma 1/2 et Jackie Berger c'est la célèbre voix d'Esteban dans Les Mystérieuses Cités d'Or. Pour terminer, c'est William Corin qui interprète le rôle de Ryo. On continue en musique tout de suite avec d'autres BGM des Samurai Troopers.
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uniquement pour la vidéo à l'époque au Japon. C'était en 1989 et ça raconte la suite en assez court de cette série télé. J'espère qu'un jour on aura le plaisir de les avoir en France et en français. Bref, cette émission d'Anime Story se termine. J'espère que vous avez passé un agréable moment en notre compagnie. Les programmes se poursuivent, restez bien avec nous, restez à l'antenne. Vous pouvez également nous laisser toutes vos suggestions et vos impressions sur toutes nos émissions grâce à notre forum. Comme toujours, on se quitte en musique avec le générique italien des Samouraïs de l'Éternel. Il s'intitule tout simplement Ichinque Samouraï. On se retrouve quant à nous dans 7 jours. D'ici là, tous à vos oreilles.

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1: Bienvenue. Il est 18h.

0: こんばんは。
1: La météo pour ce mercredi 30 septembre, des pluies faibles à modérées concernent une grande partie du pays, des orages actifs concernent le Languedoc et les Cévennes et la chaleur elle persiste à l'est. Les températures pour ce mercredi matin, 14 degrés pour Strasbourg, 19 à Lille, 19 également pour Cherbourg et Brest, 21 degrés pour Paris, Lyon et Toulouse, 22 à Nice et à Bordeaux, 23 degrés pour Perpignan et pour ce mercredi après-midi, 19 degrés en Bretagne, 20 degrés sur les Hauts-de-France, 21 en Normandie, 22 degrés sur l'Île-de-France, le Centre-Val de Loire et la Loire-Atlantique, 23 degrés sur l'Auvergne-Rhône-Alpes, il fera 25 à 26 sur la Nouvelle-Aquitaine, 28 en Alsace et jusqu'à 29 degrés en Occitanie.
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l'un des compositeurs les plus élégants, les plus groovy et les plus influents de toute l'histoire de l'animation japonaise. Yuji Ono, c'était le jazz qui entrait dans l'animé. C'était des poursuites en Fiat John dans Lupin the Third, des cuivres explosifs, des basses funky, des pianos mélancoliques et surtout une signature immédiatement reconnaissable.

Yuji Ono, né en 1941 à Atami, au Japon. Très tôt, il apprend le piano avant de découvrir le jazz américain pendant son adolescence. Fasciné par Oscar Peterson, Bill Evans ou Dave Brubeck, il développe rapidement un jeu très personnel. Après des études à l'université Keio, il devient musicien professionnel dans plusieurs groupes de jazz japonais avant de se tourner vers la composition pour la télévision, le cinéma et la publicité. Dans les années 70, son style commence déjà à se faire remarquer avec un mélange très moderne de jazz fusion, de funk, de big band électronique et aussi d'orchestration très cinématographique.

Avant même de révolutionner l'animé, Yuji Ono devient déjà un compositeur important du cinéma japonais. En 1976, il compose, par exemple, la musique de l'immense classique japonais, The Inugami Family.

Un autre choc musical arrive en 1976, The Proof of the Man. Là encore, Yuji Ono mélange jazz, émotion et modernité avec un sens du groove totalement unique.

Une nouvelle composition qui date de 1979, Ogon no Inu, pour un film, mais aussi une série télé qui raconte l'histoire d'une jeune fille qui, lors d'un déménagement, perd son chien bien-aimé. Le reste de la série sert aux retrouvailles de cette jeune fille et du chien, qui se recherchent l'un l'autre. Avec ici une superbe composition de Yuji Ono.

Beaucoup avaient oublié que Yuji Ono n'était pas seulement le compositeur de Lupin, c'était aussi un immense musicien de cinéma japonais. Puis arrive la série Lupin the Third. Oui, un certain gentleman cambrioleur qui va changer sa vie. Dès les premières notes, le choc est immense. Jamais un animé n'avait sonné comme ça auparavant. On entend du jazz funk, du big band, des rythmes disco, des orchestrations hollywoodiennes, mais surtout, une liberté musicale totale.

ce thème devient immédiatement culte au Japon. Et pendant presque 50 ans, Yuji Ono restera l'âme musicale de Lupin the Third. En 1979, sort un film aujourd'hui considéré comme légendaire, Le Château de Cagliostro. C'est le premier long métrage réalisé par un certain Hayao Miyazaki. Et la musique de Yuji Ono y est absolument magique. Il a réussi à mélanger de l'aventure, du romantisme et même de l'humour avec du jazz et une certaine mélancolie. On écoute Fire Treasure, ce morceau y reste encore aujourd'hui l'un des plus grands thèmes de toute l'animation japonaise. Je vous rappelle que j'ai aussi fait un podcast dédié au château de Cagliostro il y a quelques mois.

Mais Yuji Ono ne s'arrête pas à Lupin. Les fans français connaissent aussi énormément son travail, parfois sans le savoir. En 1978, il compose une grande partie des musiques de Captain Future, notre Capitaine Flamme. Des musiques spatiales, élégantes et futuristes. On écoute son premier opening, Yume no Funanori, chanté par Hideyuki de l'épisode 1 à 31 et par Takekawa de l'épisode 32 à 52.

Je vous propose d'écouter tout de suite quelques musiques du Capitaine Futur ou Capitaine Flamme, mais vous pouvez retrouver beaucoup d'autres musiques sur mon podcast numéro 9 consacré au Capitaine.

certaine flamme avec son ending, Poplar Dori no Ie, chanté par Peekaboo, un duo japonais. Et bien sûr, c'est toujours composé par Yuji Ono.

puis vient en 1982 Space Adventure Cobra. Là encore, Yuji Ono apporte cette sensualité de jazz unique qui colle parfaitement au personnage de Cobra. Mais attention, je tiens à rappeler une vérité, Yuji Ono n'a pas composé les musiques de Space Adventure Cobra, mais le opening et le ending. Ce n'est pas la même chose et nous allons découvrir ensemble, si vous ne les avez jamais entendus, son opening qui se nomme Cobra et son ending qui s'appelle Secret Desire et qui est chanté par Yoko Maeno.

vous retrouverez une majorité des musiques de Cobra dans l'anime No Melody numéro 47. On arrive maintenant sur une partie plutôt intéressante et même improbable puisque Yuji Ono a touché au tokusatsu, et oui, avec une série qui se nomme Nebula Mask Machine Man. Une série créée par Shotaro Ishinomori, le papa de Kamen Rider. Et même là, impossible de ne pas reconnaître immédiatement son style. Des cuivres puissants, une basse ultra funky et un groove totalement inhabituel pour du tokusatsu de l'époque. Son opening est chanté par Osamu Sakuta, qui malheureusement est décédé en 2020.

de 1984 pour Machine Man, on fait un bond dans le temps en 2001, date à laquelle Yuji Ono surprend encore ses fans avec la musique d'une série qui se nomme Shingu Secret of the Stellar Wars, connue au Japon sous le nom de Gakuen Senki Muryo. Une série plus calme, plus contemplative, mais où son style jazz reste immédiatement identifiable. Même après plusieurs décennies de carrière, Yuji Ono continue encore d'expérimenter musicalement. On écoute son opening et son ending qui est musical.

On revient un petit peu en arrière. À partir de la fin des années 80, Yuji Ono devient également indissociable des téléfilms annuels de Lupin the Third. Chaque année, ou presque, il compose de nouveaux thèmes pour Bye Bye Lady Liberty, The Hemingway Papers, From Russia with Love, Voyage to Danger, Dragon of Doom et bien d'autres. À chaque nouveau spécial télé, les fans attendaient autant la musique que l'histoire elle-même. On écoute Love's Call et Zenigata March.

Il ne faut jamais oublier une chose. Yuji Ono était avant tout un immense musicien de jazz. Même après 80 ans, il continuait encore et encore à monter sur scène avec son groupe, le You and Explosion Band, puis le Lupintic Six. Ses concerts mélangeaient des reprises de Lupin, des improvisations, des solos gigantesques et des arrangements toujours renouvelés. Je vous invite à écouter quelques extraits de ses albums.

Ce qui rendait Yuji Ono si unique, c'était sa capacité à rendre chaque scène élégante. Même une poursuite devenait une danse. Même une scène triste gardait une forme de lumière. Son jazz racontait toujours quelque chose. Et pour beaucoup d'entre nous, ses musiques font aujourd'hui partie de nos souvenirs d'enfance. Le 4 mai 2026, Yuji Ono s'est éteint paisiblement à l'âge de 84 ans. Mais son piano, lui, continuera encore longtemps de résonner. Dans une ruelle italienne, dans l'espace avec Cobra ou Capitaine Flamme, ou dans nos souvenirs d'animés des années 70 et 80. Merci Yuji Ono, et merci à vous d'avoir partagé cet hommage dans Animé de Mélodie. On se retrouve très bientôt pour une prochaine émission à partir de la rentrée de septembre. En attendant, je vous laisse encore avec un choix musical venant de plusieurs œuvres du compositeur Yuji Ono. Et n'oubliez pas que la musique des animés, ce n'est vraiment pas que pour les Japonais.

Non, vous ne rêvez pas, vous entendez actuellement le soundtrack de Chips, la série télé. Ce n'est pas Yoji Ono qui a composé les musiques de la série, mais il a fait une reprise pour un album concept sorti uniquement au Japon, avec aussi les voix des comédiens de doublage japonais de la série. C'est un album concept et c'est donc ici une reprise à la Yoji Ono, presque le même d'ailleurs que la version américaine, mais avec des petits trucs en plus musical. Je vous laisse l'écouter.

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2: Il est 22h.
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1: Bienvenue.
2: Il est 23h.
4: Il est minuit. Il est 1h.